Ah bah oui. C'était le mix de DJ Wild Beach 105.4, 2h11, et vous êtes bien sur Radio Panique. On poursuit, hein, évidemment, avec DJ Mano Sinistra.

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1: Oui, vous êtes toujours avec Saturday Night Panic. 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
2: De l'eau à boire.

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0: musique buissonnière et aventureuse. Le groupe s'appelle Rien Faire et il avait déjà eu les honneurs de notre précédente émission. Sur son troisième album, Le Défilé, le trio continue à jouer au chamboule-tout avec la chanson, la pop des 60s et le rock. La démarche est assurément ludique, ce qui n'empêche pas une grande méticulosité dans la composition. Démonstration avec le morceau Explosion, qui n'est pas sans rappeler Stereolab, groupe britannique mené par la chanteuse française Laetitia Sadier.
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Né en 1954, le guitariste américain Mark Ribot mène depuis le début des années 80 une carrière aussi variée que passionnante, qu'une heure d'émission ne suffirait pas à résumer. Figure majeure

Amateur du jazz d'avant-garde, il a aussi accompagné quelques-uns des plus grands interprètes et songwriters de ce dernier demi-siècle, de Tom Waits à Elvis Costello, en passant par Maria McKee, Caetano Veloso ou même Alain Bashung. À partir de 2008, il s'est associé au chanteur et bassiste Shahzad Ismalti et au batteur Chess Smith pour former le trio Ceramic Dog, qui a publié jusqu'ici une demi-douzaine d'albums. Sorti en 2018, Why Are You Still Here est d'une collection de morceaux particulièrement engagés et revendicatifs. Dans les notes de pochette, on peut d'ailleurs lire une dénonciation directe des agissements de l'ICE, la police de l'immigration américaine qui a beaucoup fait parler d'elle ces derniers temps. On ne dira jamais assez de bien du label suisse Bongo Joe, repère de groupes et artistes pratiquant joyeusement le mélange des genres. Parmi eux, Yala Miku, qui rassemblait à l'origine des membres de Cyril Cyril, Hyperkult, l'orchestre tout-puissant Marcel Duchamp et plusieurs musiciens africains. Sur son deuxième album, le collectif a été réduit à un quintet où tout le monde chante, ensemble ou à tour de rôle, en plus de jouer de divers instruments. Sur le morceau « Allez mouiller », on entend notamment la voix de Samuel Hades Tesfagerch, chanteur érythréen qui est aussi un virtuose du krar, une sorte de lyre. Ceramic Dog avec Marc Ribot, puis Yala Miku dans le périple numéro 24 de Solénoïde.

Ce périple remonte un peu dans le temps, jusqu'à la deuxième moitié des années 90, soit la grande époque de ce qu'on a appelé le post-rock, un genre essentiellement instrumental, qui s'est notamment épanoui à Chicago. Originaire de la ville, Tortoise fut sans doute l'un des plus éminents représentants de cette façon inédite d'envisager la musique. Après 9 ans de silence, le groupe est revenu en 2025 avec un nouvel album et une tournée qui est passée par la France début 2026. L'occasion d'entendre en live quelques classiques comme ce Glass Museum, tiré d'un de leurs meilleurs albums, Millions No Living Will Never Die, paru en 1996. Moins fameux que Tortoise, pêle-mêle comptait dans ses rangs le musicien et producteur Steve Fisk, qui a travaillé avec de nombreux groupes américains de rock indépendant ou alternative rock à partir des années 80. Enregistré en 1993 et 1994, sorti en 1995 chez Geffen, un label particulièrement en vue à l'époque après le méga succès de Nirvana, l'album Interstate affichait dans son livret des photos de bord de route prises depuis une voiture. Une bonne représentation visuelle des compositions, plutôt linéaire mais suffisamment variée pour qu'on ne s'ennuie jamais. L'une d'elles avait été utilisée dans la célèbre série Six Feet Under, mais c'est une autre que nous allons écouter, Anna Karina, hommage à une actrice inoubliable. C'est aussi au milieu des années 90 que les membres des Poster Children, groupe d'indie rock de l'Illinois plutôt classique, se réincarnèrent en salaryman, avec une approche nettement plus expérimentale et en faisant passer les guitares à l'arrière-plan. Sur leur visuel et peut-être même sur scène, les musiciens apparaissaient habillés en employés de bureau, chemisettes blanches et cravates noires, pour faire honneur à leur nom et, sans doute, afficher une distance ironique avec l'univers du rock. Salaryman aura tourné aussi bien avec Tortoise qu'avec les Allemands plus électro de Mouse on Mars ou les Français bruyants des Tugs, ce qui les plaçait à la jonction de plusieurs tendances fortes de l'époque. Leur musique mérite d'être redécouverte. Tortoise, pêle-mêle et enfin Salaryman dans Solénoïde.

Les liens entre la musique minimaliste ou répétitive et les musiques électroniques populaires sont bien documentés. En 1999, la compilation Reich Remixed actait ce rapprochement en confiant quelques classiques du compositeur Steve Reich à des figures importantes de la scène électro, dont Cold Cut, le fameux duo anglais de DJ-producteur formé de Jonathan Moore et Matt Black. Plus de 10 ans après avoir participé à la révolution de la house music, il dérangeait et réarrangeait avec respect Music for 18 Musicians. Deux ans plus tôt, c'est un monument de la musique française, la Messe pour le temps présent de Pierre-Henri et Michel Colombier, qui avait subi le même genre de traitement de la part de quelques représentants de la French Touch, accompagnés par une poignée de Britanniques, dont Cold Cut d'ailleurs, qui était très demandé à l'époque. Funky Porcini, alias James Bradle, s'était penché sur le Jericho Jerk pour en livrer une version quelque peu enfumée. Voici donc Steve Reich revu par Cold Cut, puis Pierre-Henri et Michel Colombier revisités par Funky Porcini.

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Fameux pour avoir lancé Depeche Mode, le label Mute, qui eut aussi pendant longtemps Nick Cave à son catalogue, s'est doublé dès ses débuts d'une branche consacrée à l'édition musicale, simplement baptisée Mute Song. En 2004, une compilation intitulée Textures and Tones rassemblait quelques artistes maison, l'idée étant sans doute de proposer leurs talents à tous ceux qui cherchent des sons pour accompagner des images dans le cinéma, la télévision ou la publicité. Ces plages expérimentales restent quand même assez éloignées de la simple musique d'illustration, rien d'étonnant vu leurs auteurs Simon Fisher-Turner, Rothko, Max Richter, Carter Tutti ou Daniel Miller, le fondateur et patron de Mute Records. Au sein des June Brides, Phil Wilson a écrit quelques belles pages de l'indie pop britannique du milieu des années 80, avant de poursuivre une discrète carrière solo. S'il n'aura jamais vraiment fait carrière dans la musique, ce mélodiste inspiré continue à en enregistrer à ses heures perdues. Le micro-label brestois Too Good To Be True a ainsi publié l'an dernier un mini-CD sur lequel, loin des violons, trompettes et guitares carillonnantes des June Brides, l'anglais livre de délicats instrumentaux. Il a composé celui que nous allons écouter en manipulant des boucles et en utilisant une base de samples d'instruments virtuels pour recréer le son de l'orchestre symphonique de la BBC. Un morceau qui, selon lui, va au-delà de la musique ambiante pour agir à la fois sur le corps et l'esprit, c'était du moins l'objectif. Expériences électroniques pour voyages intérieurs dans le 24e périple de Solénoïde.

Ce périple qui avait commencé en France s'y termine également avec Philippe Laurent. Depuis la fin des années 70, ce disciple de Kraftwerk compose des morceaux de musique électronique en toute discrétion. Ses rares cassettes ont connu un regain d'intérêt dans les années 2010, exhumées par des labels spécialisés comme Minimal Wave. Ses derniers disques l'ont vu évoluer vers des territoires ambiantes rétro-futuristes, ainsi qu'on peut l'entendre sur Nocturne, une collection de titres enregistrés entre 2018 et 2020. Pour plus d'informations sur cette émission ou pour consulter la playlist détaillée de ce périple numéro 24, rendez-vous sur le guide des musiques imaginogènes solenopole.com. Vous pouvez également réécouter cette émission en balado-diffusion. Au revoir.

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Bonsoir, bonsoir, on est de retour, Echoes Space and Time, en version Echoes Mix. Bonsoir tout le monde, Three Dots et Wikinika à l'antenne. On est déjà parti, Fat Freddy's Drop.

pour 2 heures de mix en B2B. Voilà, on va explorer plusieurs sonorités, dub, trip-hop, hip-hop, jungle, un peu de tout. On mélange tout ça et on s'éclate.

Echoes Mix, Three Dots et Wiki Nicole Antenne. On voulait dire un bonjour à tous les amis qui nous écoutent de la maison. Tous les amis avec les mal de tête, en fait, c'est ça. Il y a une épidémie de mal de tête. Hugo, Julia, Dani. Allez, courage les gars. On va vous soigner avec de la bonne musique.

début des années 2000, hein, donc, comme ce fabuleux remix de Cotton Wool, morceau de Lamb, remixé par Fila Brasil. On a aussi écouté un peu de l'herbe, hein, pour ceux qui ont reconnu. Et Primal Scream, voilà, je vous ressors les vieux dossiers. Three Dots vous sort les trucs plus récents, moi je ressors les vieux dossiers. On se complète. Et c'est donc Cotton Wool de Lamb remixé par Fila Brasilia. Bonne écoute.

sur la musique brésilienne avec Marcelinho Refazenda, qui est en fait une reprise d'un classique de Gilberto Gil. Voilà, on passe l'antenne à Pasco dans quelques minutes, le temps de mettre un petit morceau d'outro, et puis ce sera son tour pour Reggae on Sunday. Bon dimanche à tous, on espère que vous en avez profité autant que nous.